0: Ouais, 4h35 du mat.
1: Ouais, gros.
0: 113 en studio. Je suis un peu KO, je l'avoue. Rimkapé derrière le micro. Y'a la mafia aussi. Oh, la mafia là! Vas-y, Rakaï, comme à l'ancienne, à la radio. Les paroles collent avec les actes. Moral d'acier au 44. Non.
2: Oh, poteau.
0: Vas-y, on y va, gros.
2: Vas-y, gros.

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1: Attends, les gars, excusez-moi. Juste, on n'était pas censé enregistrer une chanson.
2: Oh, gueule, vous deux. Justement, je tourne.
1: Putain, les gars, en vrai, ça tue que vous bossiez entre potes.
2: Chut.

0: Mais de...
1: Je sais que c'est un peu plus sérieux que d'habitude, je le sais. Mais bon, je crois que c'est ce qu'il fallait faire.
0: Pourquoi tu t'es emmené dans une putain de grotte? Tu sais que ces gars sont morts?
1: Écoute, c'est pas moi qui les emmène dans cette grotte, c'est eux qui y suivent, c'est normal, c'est un projet de groupe. Pour être tout à fait honnête avec toi, c'est pas pour moi que je le fais. C'est pour eux, c'est pour leur famille.

0: Maurice Vander, Pierre Michelot, Thelonious Monk.
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0: Flash info. Le corps sans vie de Georges-Edouard Loana Bila, l'ex-candidat malheureux de la nouvelle story de la tentation secrète en cuisine presque parfaite dans l'après-saison 25, a été retrouvé dans sa salle de bain.
1: Médor, ta gueule.
0: Décédé depuis plus d'un mois. Ce sont les voisins, comme on dit.

0: Eh, hey, poteau, mets la ceinture et mets la capuche. Gros, y'a monstre sur le périph'.
1: À la fin de la route, tournez à droite, N19.

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0: Mesdames et messieurs, nous arrivons dans quelques instants.
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0: bien, vive la poésie, vive la poésie. Et puis, vive le roi de Tulé. Vous avez déjà entendu parler peut-être de Tulé. En tout cas, si vous n'avez pas entendu parler de Tulé, vous avez le droit. Si vous n'avez pas entendu parler de Goethe, c'est tout simplement parce que vous n'avez pas bien suivi quand je vous disais que c'était un des plus grands poètes allemands, comme notre Victor Hugo. Donc Tulé a inventé ce personnage qui vient de la mythologie grecque, le roi de Tulé. Eh bien, son poème, qu'il a forcément écrit en allemand, a été traduit en français par un autre grand poète que vous connaissez forcément, Gérard de Nerval, 1805-1855. Le roi de Tulé, selon Gérard de Nerval, il était un roi de Tulé à qui son amante fidèle légua comme souvenir d'elle une coupe d'or ciselée. C'était un trésor plein de charme où son amour se conservait. À chaque fois qu'il y buvait, ses yeux se remplissaient de larmes. Voyant ses derniers jours venir, il divisa son héritage, mais il accepta du partage la coupe, son cher souvenir. Il fit à la table royale asseoir les barons dans sa tour. Debout et rangé alentour brillait sa noblesse loyale. Sous le balcon grondait la mer. Le vieux roi se lève en silence. Il boit, frissonne et sa main lance la coupe d'or au flot amer. Il la vit tourner dans l'eau noire. La vague s'en ouvrant fit un pli. Le roi pencha son front pâli. Jamais on ne le vit plus boire. C'était Gérard de Nerval. Qu'est-ce que c'est bien dit, je ne sais pas ce que vous en pensez. Inspiré par le roi de Tulé de Goethe. Et moi je vous dis, vive la poésie.
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0: Les enfants, les égarés sont comme des feuilles, et l'écran leur offre l'encre de la violence. 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
2: Bonjour, bonjour à tous. C'est le prix Calabret, les 3600 mètres du parcours de haies à l'hippodrome d'Auteuil qui sera le théâtre du Quintet Plus de ce mardi 22 septembre 2026. Réservé aux seules femelles âgées de 4 et 5 ans, elles seront 16 au départ vers 13h55. En tête de notre sélection, le 6, Chouchou d'Anjou va effectuer sa rentrée avec d'emblée des ambitions, elle peut l'emporter. Suivi du 3, Maskina, préparé avec le plus grand soin par Monsieur Bressou pour cette épreuve visée. Le 10, Louba, si elle fournit sa vraie valeur, sa place est sur le podium. Le 5, Mamaland, va évoluer dans son jardin ici même. Et enfin le 16, mais oui, Madrig, supplémenté pour l'occasion, il complétera notre sélection. Une sélection que vous pouvez retrouver sur ma chaîne YouTube Tom Kazak, les pronostics hippiques avec mes dernières minutes. Donc notre choix aujourd'hui, premier le 6, Chouchou d'Anjou. Second le 3, Maskina. Troisième le 10, Louba. Quatrième le 5, Mamaland. Cinquième le 16, mais oui, Madrig. Le second choix le 12, le 4. Hélas, et à vous la fortune.

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3: Bonjour et bienvenue à l'antenne de Thème Radio. Il est 8h et nous sommes le mardi 22 septembre 2026. Bonjour Louis-Marie.
4: Salut Gauthier.
3: Bonjour Agathe.
5: Bonjour Gauthier.
3: Et bonjour Apolline.
6: Salut Gauthier.
3: Ça va bien ?
6: Ça va et toi ?
3: Ça va super. Alors de quoi va nous parler Barbara ce matin ? Eh bien à 8h30 elle nous parlera du festival Nos Rêves Font du Bruit qui revient avant cette fin d'année. Ensuite à 9h ce sera un peu d'info locale et pour finir cette matinale à 9h30 on parlera de tarte géante. Eh bien en attendant on va commencer cette matinale avec un titre de Max Baby, ça s'appelle Nothing Ever Changes.

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1: Bonjour à toutes et à tous. On se retrouve aujourd'hui pour l'horoscope du mardi 22 septembre avec Lou Marie.
2: Salut Agathe. Alors, on va commencer avec les béliers. En amour, une discussion sincère pourrait rapprocher quelqu'un de vous. Travail, votre énergie vous aide à avancer, mais ne vous précipitez pas.
1: Ami Taureau, en amour, une journée douce et complice vous attend. Quant au travail, votre patience vous permet de débloquer une situation.
2: On continue avec les Gémeaux. En amour, votre bonne humeur favorise les nouvelles rencontres. Travail, une idée intéressante pourrait attirer l'attention.
1: Poursuivons avec les Cancers. En amour, vous avez besoin de calme et de sincérité dans vos échanges. Au travail, une bonne discussion peut résoudre un petit problème.
2: Les Lions, en amour, vous ne passez pas inaperçu aujourd'hui. Travail, votre confiance vous permet de convaincre facilement.
1: Nos amis vierges, en amour, osez exprimer ce que vous ressentez. Quant au travail, votre organisation vous permet d'être particulièrement efficace.
2: Pour les balances, en amour, un rapprochement inattendu pourrait vous faire sourire. Travail, votre diplomatie facilite une collaboration.
1: Poursuivons avec les scorpions, en amour, vous avez besoin de réponses claires, osez poser des questions. Quant au travail, une situation compliquée commence enfin à s'éclaircir.
2: Les Sagittaires, en amour, une sortie ou une rencontre pourrait égayer votre journée. Travail, votre enthousiasme vous ouvre une nouvelle possibilité.
1: Poursuivons avec nos camarades Capricorne. En amour, votre stabilité rassure votre entourage. Quant au travail, vos efforts commencent enfin à porter leurs fruits.
2: Les Verseaux, en amour, une conversation originale pourrait créer un joli rapprochement. Travail, une idée différente pourrait vous faire la différence.
1: Et enfin, finissons avec nos camarades Poissons. En amour, une attention sincère vous touchera particulièrement aujourd'hui. Quant au travail, faites confiance à votre intuition pour avancer.
2: Et bien voilà, c'était notre horoscope du mardi 22 septembre. On se retrouve demain pour le nouveau et on vous souhaite une bonne matinale sur Thème Radio.

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1: 8h15 à l'instant, c'est l'heure de votre éphéméride du jour. Nous sommes le 265e jour de l'année. Il en reste 100 pour la terminer. Nous sommes donc dans la 39e semaine. Au niveau des horaires du soleil, il s'est levé ce matin à 7h37 et se couchera ce soir à 19h48. Durée d'ensoleillement totale 12h11. Nous perdons 4 minutes. Amis planteurs, nous sommes en lune croissante pleine à 68% pour la date de la prochaine phase. Eh bien, ce sera pour la pleine lune, le 26 septembre. Aujourd'hui, nous fêtons les Maurice, les Mauricettes, Morvan. C'est aussi l'anniversaire de la proclamation de la République du Mali. Le proverbe du jour, l'enfer a été fait pour les curieux, et le dicton du jour, semis de Saint-Maurice, récolte à ton caprice. Bien, pour le moment, vos semis seront faits sous un soleil luisant et des températures minimales assez fraîches, maximales plutôt douces. On reparlera tout ça dans le prochain bulletin de météo local, ce sera d'ici 5 minutes. En attendant, retour à la musique avec Fleetwood Mac, ça s'appelle Rhiannon.
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1: Aujourd'hui dans l'Aube, il fera beau, les températures varieront entre 7 et 24 degrés. Pour ce matin, 7 degrés ressenti 5, un beau temps peu nuageux sans précipitation. Pour cet après-midi, 25 degrés ressenti 26, ensoleillé sans précipitation non plus. Et pour cette nuit, ce sera 11 degrés ressenti 10 avec un ciel clair sans précipitation. Alors faisons un petit tour du côté de votre journée de mercredi. Bien demain dans l'Aube, il fera beau, les températures fluctueront entre 9 et 25 degrés au cours de la journée. Avec toujours ce même ressenti 26 et cette fois-ci 13 degrés ressenti 12 dans la nuit. Et pour finir ce bulletin de météo local avec votre journée de jeudi dans l'Aube, l'état du ciel restera changeant, les températures fluctueront entre 12 et 22 degrés avec un petit ressenti 25 sous l'influence du soleil et 12 degrés dans la nuit. Et voilà pour votre bulletin de météo local, on se retrouve à 8h30 avec Barbara pour vos infos locales.
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2: Bonjour à toutes et tous, bienvenue dans l'info du jour. Aujourd'hui, on s'intéresse à un événement qui va faire vibrer Troyes cet automne. Ce sera les 20 et 21 novembre prochains. La ville de Troyes accueillera la 7e édition du Festival Rock Nos Rêves Font du Bruit. Un rendez-vous qui promet de mêler décibels, découvertes et engagements culturels. Pour nous en parler, nous sommes avec Mathis Chapoteau, qui est le créateur de ce festival. Bonjour Mathis.
3: Salut.
2: Alors Mathis, en 2020, étudiant en design, tu as imaginé toute une identité visuelle autour d'un festival fictif pour ton diplôme. Ouais. C'est comme ça qu'est né le festival.
3: Ouais, c'est ça. C'était à l'école de design de Troyes. Et j'avais soupçonné pas que 6 ans après, ça deviendrait ça. Mais ouais, c'est trop cool.
2: C'était vraiment un manque, en fait, la scène rock sur la place de Troyes.
3: Bah ouais. Quand j'avais pas le permis, moi je pouvais jamais aller voir de concert en fait, parce que ça passait jamais chez nous. Il y en avait un tout petit peu de temps en temps, mais j'étais obligé de regarder sur YouTube quoi.
2: T'as toujours été passionné de rock ?
3: Ouais. En fait, j'écoutais plutôt du punk moi quand j'avais 6-7 ans, parce que mes parents m'ont fait écouter ça. Et après, j'ai découvert un peu plus tard tout le reste du rock, genre vers 16 ans quoi.
2: Alors aujourd'hui, le festival est monté en puissance. Et puis il s'est organisé depuis l'année dernière. Il y a vraiment une organisation. T'es épaulé.
3: Ouais, c'est ça. Ça fait 2 ans même qu'il y a une équipe de 15 bénévoles qui travaillent toute l'année. Avant, c'était pas le cas. Avant, j'étais tout seul et pendant la semaine du festival seulement, il y avait des bénévoles. Et maintenant, on est une quinzaine qui travaille vraiment tout le long de l'année. Et ouais, c'est quand même vachement chouette.
2: Ouais, ça soulage un peu quand même.
3: Bah, ça soulage déjà. Et puis ça permet moi d'avoir du temps pour penser à comment faire évoluer le festival, ce que j'avais pas avant, parce que je faisais tous les métiers en même temps, c'était pas trop possible.
2: Donc c'était cette année 2 jours.
3: Ouais.
2: Parce que l'année dernière on était sur.
3: Ça fait 2 ans qu'on fait 5.
2: Ouais, les 5. Mm. Bon, c'est une grosse machine du coup, 5, hein, j'imagine.
3: Ouais, ouais. Et là en fait on fait 2 parce qu'on change le festival de période en fait. Nous on était toujours en novembre, mais là on passe au mois de mai.
2: Ok.
3: Parce que moi j'adore l'automne, j'adore novembre, j'adore quand il fait froid, mais bon, on commençait à un peu trop congeler quand il fait 2 degrés, du coup on se disait qu'on méritait un peu de soleil et en fait on. L'édition de novembre de 2 soirs seulement sert de transition à l'édition de mai qui va redurer 5 soirs en fait.
2: 5 soirs, ouais. Donc 2 rendez-vous dans l'année.
3: Bah pas vraiment 2 dans l'année, mais 2 en
2: décalé.
3: 6 mois, ouais.
2: En décalé. Eh bien, on peut quand même dire qu'il y a des super groupes qui sont passés par le festival. Hein. Je pense moi à Last Train, Eiffel, Bandy, Tagada Jones. Ouais, comment tu les choisis ces groupes ?
3: Déjà, j'écoute énormément de musique. Et je passe ma vie en concert. Je vois quasiment 200 concerts par an. Du coup, forcément, j'ai une idée très précise de qui je veux mettre sur la scène, quoi. Et donc ça représente 90% de la programmation. Et les 10 autres %, je regarde tous les mails que je reçois. Et des fois, j'ai des bonnes découvertes de trucs que je connais pas. Et je programme ces groupes-là aussi.
2: Ton meilleur souvenir du festival pour l'instant ?
3: Je pense que c'est le concert des Psychotic Monks qu'on a fait en 2024. Les Psychotic Monks, c'est une musique très, très expérimentale avec des grandes parties d'improvisation. Et en fait, ça avait vraiment scotché tout le monde. Parce qu'en plus, on était le dernier concert de leur tournée. Là, ils sont en pause pour un album. Du coup, quand tu fais ce genre de musique et que tu sais que c'est ton dernier concert, il se passe un truc vraiment particulier. Et je pense que c'est le meilleur concert que j'ai vu au festival.
2: Alors, à quoi on va pouvoir s'attendre justement pour la programmation de cet automne ?
3: Et ben là, du coup, on a 2 soirs. Une soirée punk français avec les Shérifs en tête d'affiche, qui est un groupe des légendes du punk français qui sont de Montpellier, qui existe depuis 40 ans. Et le lendemain, c'est une soirée post-punk, comme on fait souvent le samedi à chaque fois. Et la tête d'affiche, c'est un groupe anglais qui s'appelle Knives. Et avec eux, à chaque fois, il y a un groupe local et un ou deux groupes émergents du même style.
2: Alors, présente-les-nous un petit peu.
3: Du coup, le premier soir, on a Bad Bad Bird, qui est un groupe de pop-punk avec une fille au chant. Et on les avait programmés l'année dernière, mais en fait elle était tombée enceinte, du coup elle n'avait pas pu venir, du coup ils reviennent cette année. Et en ouverture, on a Younger Spirit qui vient de Troyes, un groupe de blues rock.
2: On les connaît bien, ouais. On a fait les petits jeunes de Younger Spirit.
3: Et du coup le samedi, avec eux, on a Fragile et Nasty Joe. Nasty Joe était déjà venu au festival, en fait ils avaient joué à The Message, Du coup, c'est cool aussi ce format du festival, des fois, de refaire venir des groupes qu'on fait venir dans les bars, dans la grande salle, parce que bah, les groupes évoluent et c'est
2: tout à fait,
3: trop chouette.
2: Ouais.
3: Et en première partie, c'est No Dogs Allowed, c'est un nouveau groupe de trois.
2: On peut faire un petit comparatif justement avec le festival Off Off Off des Nuits de Champagne où certains ont commencé justement dans les bars comme Clara Luciani ou Eddie Depreto et puis qu'on a revu après sur,
3: les
2: planches.
3: Quand on est passé sur 5 soirs et qu'on a fait des concerts dans les bars, justement c'était une inspiration aussi le Off Off Off. Et d'ailleurs, nous, on a souvent fait revenir aussi des groupes dans la... Enfin, quand on a fait La String, par exemple, La String sont venus au FFF,
2: oui.
3: Dans des bars. Bandi, pareil.
2: Oui, tout à fait, ouais.
3: Johnny Carwash, enfin, on a fait plein de groupes, en fait, nous, qui revenaient dans la grande salle, mais qui étaient passés par le FFF.
2: Ah oui, non, mais c'est vrai que c'est une belle scène, un beau tremplin, finalement, pour les groupes, d'avoir des petites salles, et puis après, de pouvoir se projeter par la suite.
3: Ouais, c'est clair. Moi, j'adore les concerts dans des bars. Tu sais, il se passe toujours des trucs rigolos, en fait, où... Tu sais, il n'y a pas de scène, en fait, donc le public se mélange avec les musiciens, et pour peu que le groupe soit un peu nerveux et se mélange avec le public, nous, c'est souvent le cas, en fait, il se passe vraiment des scènes trop, trop chouettes.
2: Donc, j'imagine que là, le mois de mai est déjà en préparation.
3: Ouais, j'avais un peu sous-estimé la charge de travail de préparer deux festivals en même temps, mais du coup, ouais, là, je prépare, j'avance sur la prog de mai, c'est ouais. Quasi terminé, et un peu les deux en parallèle.
2: Combien de personnes qui viennent en renfort sur ce festival de novembre?
3: Pendant le week-end?
2: Oui.
3: Bah, on est quand même 45 bénévoles, presque 50.
2: Parce que ça s'est bien structuré depuis les débuts, finalement. Mm-hmm. Les gens reviennent. C'est toujours des habitués ou on a des nouveaux à chaque
3: parmi
2: fois
3: les bénévoles, ouais, il y a 80% qui reviennent tous les ans. La moitié qui sont là depuis la première, quasiment. Et il y a toujours... Ouais, une quinzaine de nouveaux, parce qu'il y en a qui sont plus à trois, qui peuvent pas revenir spécialement.
2: Hein. Donc la prochaine fois, 5 jours.
3: Ouais.
2: Là, on est sur le petit format. Toujours des artistes locaux, hein, tu l'as dit. Et puis toujours une tête d'affiche aussi. Et ça sera pareil au mois de mai, j'imagine.
3: Ouais, on va essayer de faire toujours une tête d'affiche par soir. Des groupes émergents et des groupes locaux. Après, les groupes locaux, c'est de plus en plus compliqué parce qu'on les a quasiment tous fait jouer.
2: C'est ce qu'on disait hors antenne.
3: J'espère qu'il y en a qui vont se créer entre temps parce que là.
2: Ce serait l'occasion de les faire jouer un petit peu. L'idée générale, hein, c'est vraiment de faire bouger, hein, quand même les gens. Puis, en plus, ça marche bien. Puisque la dernière édition, il y a quasiment complet pour tous les soirs.
3: Ouais. Ça fait 2 ans qu'on fait des belles jauges. Enfin, on a toujours fait des belles jauges, mais c'est vrai que là, sur 5 soirs maintenant, forcément, ça représente tout de suite 1500 personnes, donc c'est chouette. Et les gens viennent de super loin. C'est ça qui me surprend toujours avec ce festival. C'est qu'en fait, l'année dernière, on a eu des gens de 50 départements différents et 8 pays. C'est un truc de fou. Il y a des gens qui viennent de Finlande, d'Italie. On a eu le pays de Galles. Fin...
2: Ah oui,
3: ça représente pas beaucoup de billets, hein. À chaque fois ils viennent, il y a 2 personnes quoi, mais c'est un truc de fou.
2: C'est bien de voir. Après, vous avez quand même des groupes qui sont internationaux.
3: Mais oui, en fait c'est ça. C'est souvent la soirée du samedi qui ramène des gens de loin, parce que vu qu'on fait à chaque fois un groupe de post-punk international qui joue pas énormément en France, bon, y a des gens qui se déterrent à venir de Finlande.
2: Alors, il faut quand même préciser que c'est à la Chapelle Argence pour ce rendez-vous. Comment on fait pour prendre ces billets?
3: C'est sur notre site internet, sur noreffondubruit.fr ou à la Maison du Boulanger.
2: Et puis le pass culture, on peut en bénéficier.
3: Oui, il y a
2: aussi,
3: sur le pass culture aussi. Ouais.
2: C'est intéressant aussi pour les plus jeunes. Là, on en est où des réservations?
3: On est dans la moyenne par rapport à d'habitude. Il reste encore des places, mais c'est dans 2 mois, donc ça va.
2: Bon, nickel. En tout cas, nous, on suit ça de très près. Et puis, on vous rappelle que les 20 et 21 novembre, ça sera la Chapelle Argence pour cette 7e édition du Festival Rock. Nos rêves font du bruit. Merci beaucoup, Mathis. Et puis, hâte de te retrouver on aura déjà un autre festival au mois d'octobre. Mais on se retrouvera au mois de novembre pour nos rêves font du bruit. Bonne journée.
3: Merci, salut.
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2: Bonjour, bonjour à tous. C'est le prix Calabret, les 3600 mètres du parcours de haies à l'hippodrome d'Auteuil qui sera le théâtre du Quintet Plus de ce mardi 22 septembre 2026. Réservé aux seules femelles âgées de 4 et 5 ans, elles seront 16 au départ vers 13h55. En tête de notre sélection, le 6, Chouchou d'Anjou va effectuer sa rentrée avec d'emblée des ambitions, elle peut l'emporter. Suivi du 3, Maskina, préparé avec le plus grand soin par M. Bressou pour cette épreuve visée. Le 10, Louba, si elle fournit sa vraie valeur, sa place est sur le podium. Le 5, Mamalande, va évoluer dans son jardin ici même. Et enfin le 16, mais oui, Madrig, supplémenté pour l'occasion, il complétera notre sélection. Une sélection que vous pouvez retrouver sur ma chaîne YouTube Tom Kazak, les pronostics hippiques avec mes dernières minutes. Donc notre choix aujourd'hui, premier le 6, Chouchou d'Anjou. Second le 3, Maskina. Troisième le 10, Louba. Quatrième le 5, Mamalande. Cinquième le 16, mais oui, Madrig. Le second choix le 12, le 4. Hélas, et à vous la fortune.
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1: 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Il est 9h. 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
4: Bonjour à toutes et tous, on va faire un petit tour du côté des rendez-vous pour cette semaine. Eh bien, on commence par un atelier famille avec le service animation de la vie sociale qui vous propose un après-midi ludique ce mercredi pendant laquelle petits et grands vont pouvoir découvrir de nouveaux jeux et retrouver leurs favoris dans une ambiance familiale. C'est un rendez-vous au parc des Moulins de 14h à 17h. C'est pour tout public, c'est gratuit sur inscription obligatoire par mail maisondesmaraichers@ville-3.fr. À Arcis-sur-Aube, eh bien, rendez-vous pour une conférence sur l'estampe et le manga avec Myriam, médiatrice de la Microfolie, sur les liens et les origines donc des estampes et du manga. Ce sera ce mercredi à 15h et jeudi 24 à 18h dans les locaux de France Service en entrée libre. Un thé dansant, rendez-vous pour ce thé dansant, eh bien, jeudi à Ausson, organisé par l'organisation CO FCA organisation et animée par Jean-Baptiste Vaz. Eh bien, rejoignez le thé dansant de 14h à 18h30 à la salle des fêtes rue de la mairie. Le tarif est de 12 euros. Vous pouvez réserver au 06 71 17 55 59. On continue avec un rendez-vous au rucher créatif avec les matinées des associations. Ce sera de 9h à midi ce mercredi. Comme tous les mercredis matins, eh bien, Benoît, conseiller numérique, ouvre un espace dédié aux associations dans le cadre du dispositif Guide Asso, un temps pour se rencontrer, échanger, poser des questions et trouver des solutions autour du numérique, que ce soit les outils, les usages, la communication, les démarches en ligne, la sécurité ou encore l'organisation, ou tout simplement un sujet qui vous questionne. Eh bien, rendez-vous donc au Rucher Créatif au 07 80 34 87 69 pour réserver. Et puis de 14h à 17h30, toujours au Rucher, eh bien, une balade numérique. Et si on redécouvrait Troyes autrement, muni de votre café et de votre curiosité, ce sera l'occasion de partir à la découverte des bâtiments historiques de Troyes, une balade conviviale ponctuée d'anecdotes et de découvertes numériques grâce à une application dédiée au patrimoine troyen. Petit conseil, pensez à prendre votre thermos de café pour partager ce moment convivial. Cette fois-ci, en dehors des murs du Rucher Créatif, les inscriptions, alors c'est gratuit pour toutes et tous, et les inscriptions se font sur Hello Asso, association Le Rucher Créatif, événement balade numérique. Un autre rendez-vous, eh bien une conférence sur le plasma, ce sera ce mercredi. Voilà, après son report en juin en raison de canicule, eh bien c'est l'occasion de découvrir cette conférence dédiée au don de plasma. Le plasma reste encore un don méconnu, alors même qu'il joue un rôle essentiel pour soigner des milliers de patients chaque année. Cette conférence a pour objectif de mieux faire connaître le don de plasma, ses enjeux et son importance pour les patients. Ce sera donc ce mercredi de 19h à 20h à l'hôtel de vie de Troyes, salle des fêtes. L'accueil se fait à partir de 18h30. L'inscription est conseillée. Au programme, une table ronde autour du don de plasma et de ses enjeux, le témoignage d'un patient et la participation exceptionnelle de Benjamin Nivet, qui est donc le parrain de cette conférence. On continue avec à noter la cinquième saison du cycle de Baroque et Bulle qui aura lieu vendredi 25, début donc de cette nouvelle saison. Vendredi 25 septembre à 20h, ce sera à la salle Val de Lille, boulevard Barbus à Troyes. Une soirée qui s'annonce de nouveau exceptionnelle. L'ensemble invité Il Buranello vous offrira un concert rare de musique de la Semaine Sainte. Voilà un programme qui met en garde, qui met en regard deux compositeurs dont les leçons de ténèbres résonnent dans l'Europe des années 1730. C'est donc à découvrir. Vous pouvez réserver vos places sur Eloasso dans association Aube Musiques Anciennes, événement baroque et Bulle. Voilà, c'est l'occasion de réserver déjà pour ce concert. Et puis on va faire un petit tour du côté du Jazz Classic Festival et de ses prochains concerts prévus. On vous rappelle que le Jazz Classic Festival, c'est jusqu'au 27 septembre. Et donc ce mercredi 23 à 15h en entrée libre, il y aura une découverte d'instruments à Chaours, à la bibliothèque. Les réservations se font au 03 25 40 03 33. Jeudi, Jazz Classic Generation, ce sera à 3 au Musée d'Art Moderne pour une soirée cross-art. Donc c'est en entrée libre également. Et vendredi, plusieurs rendez-vous de prévus. Eh bien, 9h30, baby concert Saint-Julien-les-Villas pour un multi-accueil Les Petits Lutins. À 18h30 jusqu'à 19h30, visite concert. Ça sera une obsession avec. Ça sera en Chaours dans l'église Saint-Jean-Baptiste avec Camille Vasseur au violon. À 18h, répétition publique, cette fois-ci à Troyes, au conservatoire Marcel Landowski avec un quatuor avec piano en entrée libre. Et puis samedi, eh bien, un grand concert British Horizon, ça sera à 3 au Théâtre de la Madeleine à 18h. On vous rappelle que vous pouvez retrouver tout le programme du Jazz Classic Festival sur son site jazzclassicfestival.fr et vous pouvez également retrouver et prendre vos places soit sur le site du Jazz Classic, soit sur maisondduboulanger.com. On vous souhaite une très belle journée sur Thème Radio.
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2: Bonjour à toutes et tous, bienvenue dans l'info du jour. Samedi 26 septembre, le chef Clément Maroux réalisera une tarte au chat ours géante de 10h à 18h, place du Préau à Troyes, avec son équipe de bénévoles et le soutien de nombreux sponsors. Les dons récoltés sont au profit de Vaincre la mucoviscidose. L'association finance non seulement la recherche médicale, mais aussi l'amélioration de la qualité de vie des patients, leur insertion sociale et le soutien aux familles. Le chef Clément Maroux, retraité et représentant de Vaincre la mucoviscidose, raconte comment est né l'événement.
3: Grâce à mon épouse qui était vice-présidente de l'association Vaincre la mucoviscidose, qui mettait beaucoup d'argent dans la recherche, et elle se dit, pour nos donateurs, ils ne voient pas ce qu'on fait. La recherche, c'est toujours chercher, mais on ne voit pas, mais d'un seul compte. Alors elle dit, si on faisait une tarte au maroilles, pour pouvoir communiquer sur l'association Vaincre la mucoviscidose. Donc il y a 25 ans, on a fait la plus grande tarte au maroilles du monde qui faisait 57 mètres. Personne n'y croyait, vous auriez vu la solidarité. Et moi, quand je suis arrivé à la retraite, il y a 8 ans, même bientôt 10 ans, à Fouchères, à côté de Troyes, j'ai décidé, pour le château de Vaud, sur le château de Vaud, de faire la plus grande tarte au chat ours. Qui l'année dernière, on avait dit 75 mètres, et cette année, nous allons faire 100 mètres. Ce sera un record, mais c'est un record qui sera pour la région, qui sera pour nous, parce que nous ne voulons pas dépenser d'argent pour aller chercher telle ou telle personne pour reconnaître dans le monde cette tarte. Mais la joie, c'est de la faire et qu'elle est solidaire et avec tout la société civile et commerciale et artisanale de nous fournir toute la marchandise pour pouvoir créer cette tarte. Pour que le bénévole soit gratuit, que la marchandise soit gratuite et que les 4 euros multipliés par 1800 parts aillent directement à Vaincre la muco pour la recherche.
2: C'est-à-dire que là, vous avez déjà des...
3: Aujourd'hui, j'ai 300 chaours, j'ai 40 kg de beurre, 30 kg de fleurettes, 400 œufs, la farine, la levure, tout ça c'est merveilleux. On a l'électricité puisque la mairie de Troyes va nous brancher directement notre four qui arrive d'Arras, qui fait 3 mètres. Rien que ça, ça vaut le déplacement de voir un four de 3 mètres posé, place du Préau, branché. Et vous voyez un moteur qui tire les plaques parce que ça fera 75 mètres. Là, je pense que nous allons faire 100 mètres. Mais comme on va vendre la tarte au fur et à mesure, on va la couper. Mais on saura le nombre de plaques de 3 mètres qu'on aura rentrées dans le four et crochetées.
2: Et vous allez avoir des bénévoles.
3: Alors des bénévoles, ça on en a 50 de bénévoles. 50 et c'est très très beau parce que ça va du jeune bénévole de 18 ans, 17 ans, 15 ans. Et ça va à la papy, à la mamie de 90 ans qui va venir donner un coup de main. Et c'est merveilleux parce que moi, dans notre principe de cette tarte au charreau, c'est chacun, suivant son talent, vient nous donner. S'ils veulent nous donner une heure de leur temps, ils viennent nous donner une heure d'or. Il y a des personnes qui vont nous donner toute la journée. Par exemple, la buvette va être tenue par une équipe qui veulent s'en occuper et qui veulent récolter quelques sous pour l'association Vaincre la muco. Je peux vous dire, ils sont chauds, hein, chaud patate. Heureusement que j'ai trouvé les dons de champagne, de jus de fruits et de cidre de la région et de jus de pomme pour pouvoir alimenter le bar et même la bière. Le groupe Saint-Joseph-Lassalle, très très gentiment, nous passe sa petite cour, une partie de la cantine et de sa cuisine pour pouvoir se replier en cas de mauvais temps. Mais aujourd'hui, à Troyes, vous avez les Clarisses. Nous allons prier Sainte-Claire. Il va faire beau le 25 et 26 septembre pour vaincre la mucoviscidose.
2: Vous profitez de Popine qui vient sur Troyes justement pour mettre un challenge en place.
3: Alors, je vais vous dire, ça c'est la surprise. Je suis content qu'on en parle. Mais Popine in the Troyes, nous allons avoir 70 mètres de tarte qui vont être garnis de crème par les participantes, ça va être leur défi, couper le chat ours le plus correctement possible, comme je dis pour ces dames qui vont faire le challenge. Doucement, nous sommes pressés, parce que si elle s'applique, ça va être beau. Si elle bat, ça ne sera pas beau. Mais c'est toujours positif. Et après, on va avoir la chance, si on voit qu'elles sont rapides et tout, elles vont m'aider à faire la compote, et peut-être un petit concours d'œufs durs mayonnaise.
2: Ça sera pour ça, pour les remercier de venir.
3: Voilà, les remercier de venir et puis surtout qu'elle fasse un petit challenge pour savoir qu'est-ce qui fait bien une mayonnaise et celles qui l'auront raté, mais c'est pas grave. Et après, elles iront la livrer au marché de Troyes le samedi pour qu'on puisse les vendre aux gens qui viennent faire leur marché.
2: On peut se préinscrire pour réserver les parts.
3: Oui, alors ça, vous allez avec le... On appelle ça une petite... Un QR code qu'une association va prendre en charge. Et vous pourrez commander. Et nous, on fait la liste. On met de côté ce qui est commandé. Et après, en libre, le reste, on le vend. Il y aura une belle ambiance. Vous voyez, des bénévoles qui sont joyeux. Une tarte qui nous fait sourire. Après, si on est gourmand, on mange sur place la tarte avec un petit verre de champagne ou un petit jus de pomme ou un cidre. Mais c'est magnifique! Que du bonheur! Bien sûr, avec modération, mais ça vous. C'est marqué dans le bas de mes affiches et vous pourrez le dire à la radio. Mais surtout, qu'ils viennent pour se détendre, ou la personne, si elle n'est pas détendue, rien que de voir ce bénévolat et tout ça, elle va passer un moment agréable avec nous.
2: L'année dernière, vous avez dit combien de.
3: On a fait 1700 parts l'année dernière. On les a fait. Et cette année, on va en faire plus. On va faire 100 mètres et puis 3 mètres, c'est 60 parts. Vous voyez, vous faites le calcul. Ça va multiplier. Mais on va y arriver. On vous le dira à la fin. Et l'année dernière, vous voyez, on avait fait un résultat de plus de 11 000 euros avec les dons. Et surtout qu'à la sortie, on n'a pas de dépenses. Et je dis merci au Rotary qui prend partie des faux frais qu'on est obligé de faire. Et ça, c'est super.
2: Benoît Lemel, membre du Rotary Club de Troyes, explique pourquoi le Club Service s'investit dans cette action.
4: Alors le Rotary a toujours été impliqué dans des actions humanitaires au sens large, mais plus particulièrement pour les gens qui souffrent, les gens qui sont malades. Et on trouve ça extraordinaire d'avoir pu pouvoir soutenir une telle opération sur la ville de Troyes en y participant activement dans l'organisation, mais aussi dans la réalisation.
2: Enfin, quel est votre apport ?
4: Alors, les gens du Rotary sont des professionnels, des anciens professionnels, et ils ont des capacités à réaliser certaines choses, à donner des adresses, à faciliter l'organisation d'un certain nombre de choses. Et en plus, ils sont, pour certains, assez disponibles. Donc nous avons aidé à la construction du projet, mais aussi nous aiderons à la réalisation, c'est-à-dire nous avons comme mission de tenir le stand qui sera sous les marchés des Halles pour permettre la distribution aux gens des parts qui seront précommandées ou qui seront achetées sur place.
2: Rendez-vous samedi 26 septembre de 10h à 18h, place du Préau à Troyes pour cette tarte au chat-ours géante. Des points de collecte se trouvent place du Préau à Troyes, vendredi de 16h à 18h et samedi de 9h à 16h. Et également marché des Halles à Troyes, samedi de 9h à 17h et dimanche de 9h à midi. Vous pouvez précommander vos parts à 4 euros sur le site vaincrelamuco.org.
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0: sec, le quintet.
1: Bonjour, bonjour à tous. C'est le prix Calabret, les 3600 mètres du parcours de haies à l'hippodrome d'Auteuil qui sera le théâtre du Quintet Plus de ce mardi 22 septembre 2026. Réservé aux seules femelles âgées de 4 et 5 ans, elles seront 16 au départ vers 13h55. En tête de notre sélection, le 6, Chouchou d'Anjou va effectuer sa rentrée avec d'emblée des ambitions, elle peut l'emporter. Suivi du 3, Maskina, préparé avec le plus grand soin par Monsieur Bressoux pour cette épreuve visée. Le 10, Louba, si elle fournit sa vraie valeur, sa place est sur le podium. Le 5, Mamaland, va évoluer dans son jardin ici même. Et enfin le 16, mais oui, Madrig, supplémenté pour l'occasion, il complétera notre sélection. Une sélection que vous pouvez retrouver sur ma chaîne YouTube Tom Kazak, les pronostics qui piquent avec mes dernières minutes. Donc notre choix aujourd'hui, premier le 6, Chouchou d'Anjou. Second le 3, Maskina. Troisième le 10, Louba. Quatrième le 5, Mamaland. Cinquième le 16, mais oui, Madrig. Le second choix le 12, le 4. Hélas, et à vous la fortune.
2: Eh bien, pour moi, ce sera mais oui, Madrig. Faisons un petit tour du côté de votre grille. Il y a des programmes pour cette belle journée de mardi 22 septembre 2026. Nous commencerons à 10h avec Enverré, avec tout la poésie Sarimakwa, présentée par Jean-François Planchet. 13h, vos infos locales. 13h15, le joli mot. Et on finira à 19h avec vos infos locales une nouvelle fois. Eh bien, il ne nous reste plus qu'à vous souhaiter une très agréable journée à l'écoute de Tam Radio. On se dit à demain.
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0: bien, vive la poésie, vive la poésie. Et puis, vive le roi de Thulé. Vous avez déjà entendu parler peut-être de Thulé. En tout cas, si vous n'avez pas entendu parler de Thulé, vous avez le droit. Si vous n'avez pas entendu parler de Goethe, c'est tout simplement parce que vous n'avez pas bien suivi quand je vous disais que c'était un des plus grands poètes allemands, comme notre Victor Hugo. Donc Thulé a inventé ce personnage qui vient de la mythologie grecque, le roi de Thulé. Eh bien, son poème, qu'il a forcément écrit en allemand, a été traduit en français par un autre grand poète que vous connaissez forcément, Gérard de Nerval, 1805-1855. Le roi de Thulé, selon Gérard de Nerval, il était un roi de Thulé à qui son amante fidèle légua comme souvenir d'elle une coupe d'or ciselée. C'était un trésor plein de charme où son amour se conservait. À chaque fois qu'il y buvait, ses yeux se remplissaient de larmes. Voyant ses derniers jours venir, il divisa son héritage, mais il accepta du partage la coupe, son cher souvenir. Il fit à la table royale asseoir les barons dans sa tour. Debout et rangé alentour brillait sa noblesse loyale. Sous le balcon grondait la mer. Le vieux roi se lève en silence. Il boit, frissonne et sa main lance la coupe d'or au flot amer. Il la vit tourner dans l'eau noire. La vague s'en ouvrant fit un pli. Le roi pencha son front pâli. Jamais on ne le vit plus boire. C'était Gérard de Nerval. Qu'est-ce que c'est bien dit, je ne sais pas ce que vous en pensez, inspiré par le roi de Thulé de Goethe. Et moi je vous dis, vive la poésie.
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2: 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Il est 11h.

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0: 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Celui-là, il m'énerve, hein? 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
1: Tout va très bien, mis à part peut-être 3 millions d'étrangers venus d'Afrique, immigrés, clandestins, sans papier. 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
2: Il est 20h.

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0: Washington and Moscow.
1: Les personnes sont mortes alors que la visite
2: confrontée à des violences sans...
3: La fédération majoritaire le répète, elle ne bougera pas sans l'assurance de pouvoir débattre du cœur de la réforme. Des éléments précisément non négociables pour l'exécutif. Si le fil du dialogue n'est pas rompu, c'est bien un dialogue de sourds.

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0: 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Nos ancêtres le savaient, pour cela ils ont écrit. Aujourd'hui à quoi cela a servi? 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

0: Voilà mon message du fond des âges. Car on ne peut détruire au cours du temps que les œuvres humaines. Mais l'esprit qui a conçu ces monuments, lui, est impérissable.
1: Le côté obscur vous a présenté Ombre et Lumière avec Joe dans le rôle de Shuriken, Eric dans le rôle de Kéops, Pascal dans le rôle de l'architecte Imhotep, Malek dans le rôle du sultan, Chua dans le rôle de Képhren, Chill dans le rôle d'Akhenaton. Producteur, Nick Sanzano. Réalisateur, Frank Rivalo. Metteur en scène, Dan Wood. Cascadeur, Slam. Casting, Frankie Aboubakar Malé. Effets spéciaux, Eric Stage. Ce film vous a été projeté en cinémascope Dolby Alpha Beta, copyright de label Côté Obscur Movies, tout droit réservé 1993.
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